0: C'est très, très, c'est incroyable cette écriture. J'ai lu sur une petite musique d'Offenbach qui s'appelle Orphée aux enfers. Aux enfers, aux enfers. Mais alors, il y en aurait plusieurs.
1: Il me semble, oui.
0: Ouais. Et alors, j'ai cherché, en posant cette question-là, de l'enfer dans les différentes religions, j'ai trouvé un que sais-je intitulé Histoire de l'enfer et j'ai trouvé ce texte.
1: L'enfer au sens de lieu de souffrance infligé par des puissances surnaturelles après la mort pour punir les hommes d'avoir transgressé le code moral apparaît dans toutes les grandes religions stables et élaborées qui offrent un idéal humain individuel à imiter. Dans cette conception, l'enfer est un processus de correction pour tous ceux qui, d'une façon ou d'une autre, ne se sont pas conformés pendant leur vie au modèle. Il y a presque toujours un lien entre la faute dont ils se sont rendus coupables et le type de supplice auquel ils sont soumis et qui va les remodeler. Une différence essentielle avec les enfers, pour tout ce que nous avons décrit, est la présence d'un jugement par les dieux. Alors que dans les premiers cas, c'est l'individu lui-même qui s'exclut. Ici, son sort est déterminé par les maîtres de l'humanité qui évaluent son degré de conformité avec l'idéal. Conception liée à des sociétés plus vastes, plus élaborées, avec des systèmes politiques et judiciaires plus complexes et plus contraignants, dont le fonctionnement est projeté dans l'au-delà. D'une façon générale, l'idée de damnation après la mort semble liée à l'apparition de la notion d'État. C'est-à-dire de systèmes politiques organisés, intimement liés dans un premier temps à des conceptions religieuses qui complètent, renforcent, achèvent l'autorité politique. Les fautes, les crimes contre la société sont sanctionnés à la fois sur terre par la justice du souverain et après la mort par celle des dieux suivant les mêmes critères.
0: Ah ouais, c'est pratique. C'est intéressant, non, ce lien historique entre naissance de l'État et l'idée de damnation, tu trouves pas ?
1: Ah ben si, en tout cas, ça construit clairement la civilisation dans laquelle on vit.
0: Mais alors dis donc, on dirait bien des fois que l'enfer, c'est les autres.
1: C'est pas moi.
0: Non. Beaucoup de gens connaissent cette assertion de Jean-Paul Sartre, mais il explique lui-même que parfois, et même souvent, on l'a mal interprété. Pour comprendre, il revient sur la genèse de l'écriture de cette pièce.
2: J'avais trois amis et je voulais qu'ils jouent une pièce de moi, sans avantager aucun d'eux. C'est-à-dire, je voulais qu'ils restent ensemble tout le temps sur la scène. Parce que je me disais, s'il y en a un qui s'en va, il pensera que les autres ont un meilleur rôle au moment où il s'en va. Je voulais donc les garder ensemble. Et je me suis dit, comment peut-on mettre ensemble trois personnes sans jamais en faire sortir l'une d'elles et les garder sur la scène jusqu'au bout comme pour l'éternité? C'est là que m'est venue l'idée de les mettre en enfer et de les faire chacun le bourreau des deux autres. Telle est la cause occasionnelle. Par la suite d'ailleurs, je dois dire, ces trois amis n'ont pas joué la pièce et comme vous le savez, c'est Witold, Tania Balachova et Gabi Silvia qui l'ont joué. Mais il y avait à ce moment-là des soucis plus généraux et j'ai voulu exprimer autre chose dans la pièce que simplement ce que l'occasion me donnait. J'ai voulu dire l'enfer, c'est les autres. Mais l'enfer, c'est les autres a été toujours mal compris. On a cru que je voulais dire par là que nos rapports avec les autres étaient toujours empoisonnés, que c'était toujours des rapports infernaux. Or, c'est tout autre chose que je veux dire. Je veux dire que si les rapports avec autrui sont tordus, viciés, alors l'autre ne peut être que l'enfer. Pourquoi ? Parce que les autres sont au fond ce qui est de plus important en nous-mêmes, pour notre propre connaissance de nous-mêmes. Quand nous pensons sur nous, quand nous essayons de nous connaître, au fond, nous usons des connaissances que les autres ont déjà sur nous. Nous nous jugeons avec les moyens que les autres nous ont donné de nous juger. Quoi que je dise sur moi, toujours, le jugement d'autrui entre dedans. Quoi

0: je sens de moi, le jugement d'autrui entre dedans. Ce qui veut dire que si mes rapports sont mauvais, je me mets dans la totale dépendance d'autrui, et alors, en effet, je suis en enfer. Et il existe une quantité de gens dans le monde qui sont en enfer parce qu'ils dépendent trop du jugement d'autrui. Mais cela ne veut nullement dire qu'on ne puisse avoir d'autres rapports avec les autres. Ça marque simplement l'importance capitale de tous les autres pour chacun de nous.
1: L'importance capitale de tous les autres pour chacun de nous. Ça, c'est à méditer.
2: Si bon. J'avais écouté ça en terminale, je crois que j'aurais compris quelques notions. Ça me paraît... rarement, j'ai entendu des philosophes expliquer aussi bien leur théorie.
1: Bah ouais, c'était... tu vois. Ouais. Après, c'est parce qu'on a grandi aussi un petit peu.
2: Merci de le rappeler.
1: Mais d'ailleurs, tu fais bien de dire ça parce que je trouve, je suis en train de me dire, tiens, c'est marrant, on a fait des choix pour ce premier ature assez académique, mais c'est pas très grave. Et donc... je voulais aussi aller, évidemment, dans ma tête, j'avais donc Sartre, la mythologie grecque, tout ça, et la Divine Comédie de Dante. Alors, c'est hyper complexe, je ne sais pas si vous êtes essayé à cette lecture, mais c'est assez ardu. Mais en tout cas, c'est passionnant de rentrer dans les cercles de l'enfer que Dante décrit dans la Divine Comédie. Et j'ai trouvé sur YouTube vraiment un petit résumé très très bien fait que j'avais envie de partager avec vous, puisqu'on partage ce sur quoi on tombe, n'est-ce pas, dans Rature.
3: Allez. Au début des années 1300, un poète italien du nom de Dante Alighieri a décidé de faire quelque chose d'extraordinaire. Il a cartographié l'enfer, cercle par cercle, péché par péché, punition par punition. Son œuvre, l'Enfer, est le premier acte de sa trilogie, la Divine Comédie. Et ce qu'il a créé n'est pas juste un poème, c'est le portrait le plus détaillé que l'humanité ait jamais produit de ce qu'elle craignait le plus après la mort. Voici les 9 cercles de l'Enfer de Dante, expliqués un par un. Cercle 1, les limbes. Le premier cercle n'est pas vraiment l'Enfer, pas encore. Ici, pas de flammes, pas de cris, juste un silence lourd, rempli de soupirs. Les limbes accueillent les âmes vertueuses qui n'ont simplement jamais eu la chance d'embrasser la foi chrétienne. Des philosophes comme Aristote, Socrate et Platon. Des poètes comme Homère. Des figures bibliques comme Abraham et Moïse, nés avant la venue du Christ. Leur punition ? Voir la lumière du paradis briller au loin et savoir qu'ils ne l'atteindront jamais. Aucune douleur physique, juste l'espoir impossible, pour l'éternité. Avant de descendre plus bas, Dante rencontre Minos, le juge des âmes. Mi-homme, mi-bête, il enroule sa queue autour de son corps pour indiquer dans quel cercle chaque âme sera envoyée. 2 boucles, 2e cercle. 9 boucles, 9e cercle. Simple, efficace, implacable. Cercle 2, la luxure. Bienvenue dans le premier vrai cercle de souffrance. Ici, des vents d'une violence extrême balaient sans cesse les âmes des luxurieux, les projetant dans tous les sens sans jamais leur permettre de se poser. C'est la contrapasso. Chaque punition reflète le péché commis. Ceux qui se sont laissés emporter par leur passion sont maintenant littéralement emportés par la tempête. Parmi les damnés, Cléopâtre, Hélène de Troie, Achille, des rois et des reines. Dante voyait la luxure comme le péché le moins grave, car c'est un péché partagé. La punition ici est donc la plus douce de tout l'enfer. Cercle 3, la gourmandise. Plus on descend, plus ça empire. Au troisième cercle, une pluie glaciale, de la grêle et de la neige noire tombe sans fin sur une boue putride et nauséabonde. Les gloutons y sont plongés, contraints de se vautrer pour l'éternité dans cette fange répugnante, comme des animaux. Et comme si ça ne suffisait pas, Cerbère, le chien à 3 têtes de la mythologie grecque, patrouille les marais, déchirant, mordant et lacérant les âmes qui osent bouger. Avec le temps, ces âmes perdent toute forme humaine. Elles se dissolvent dans la boue. Elles deviennent la boue. Cercle 4, l'avarice. Le quatrième cercle est gardé par Pluton, le dieu romain de la richesse, que Dante place directement dans l'enfer chrétien en train d'adorer Satan. Un choix assez audacieux. Ici se trouvent 2 groupes ennemis. Les avares, ceux qui ont accumulé les richesses sans jamais partager, et les prodigues, ceux qui ont tout dépensé sans réfléchir. Leur punition ? Pousser d'énormes poids avec leur poitrine, tourner en rond et se percuter violemment encore et encore. Ils se hurlent dessus en se croisant. Les avares crient « Pourquoi tu gaspilles ?» et les prodigues répondent « Pourquoi tu hortes ?» Certains ne prennent même pas la peine de crier et passent directement au coup, s'assommant à coups de sacs d'argent. Cercle 5, la colère et la paresse. Le cinquième cercle est un marécage. La rivière Styx s'y étend, noire et épaisse, et dans ses eaux boueuses, deux types d'âmes souffrent. Les colériques se battent à la surface, se noyant mutuellement sans jamais mourir vraiment. Et sous la surface, dans l'obscurité totale, se trouvent les âmes moroses, ceux qui ont passé leur vie à refuser la joie, à se murer dans l'amertume. Ils murmurent des prières sans fin qui remontent sous forme de bulles incompréhensibles. Dante leur a accordé leur souhait. Ils continuent de parler. Mais personne ne peut les comprendre. Après avoir traversé le Styx sur une barque, Dante aperçoit à l'horizon une lueur rouge. C'est la cité de Dis. Et c'est là que l'enfer devient vraiment sérieux. Cercle 6, l'hérésie. La cité de Dis renferme les cercles 6 à 9, réservés aux pires pécheurs. Le sixième cercle punit les hérétiques, ceux qui ont défié les enseignements de l'Église. Leurs âmes sont enfermées dans des tombes enflammées, ouvertes, sous la surveillance d'anges déchus. Dante cible particulièrement les épicuriens, qui croyaient que l'âme mourait avec le corps et qu'il n'existait aucun jugement divin. Brûler pour l'éternité, c'est la réponse de Dante à ceux qui niaient l'existence de l'au-delà. Cercle 7, la violence. Le septième cercle est divisé en trois anneaux, chacun dédié à une forme différente de violence. Le premier anneau punit ceux qui ont commis des violences contre les autres. Ils baignent dans un fleuve de sang bouillant, les plus grands meurtriers enfoncés jusqu'au cou. Des centaures armés de flèches patrouillent les rives pour repousser quiconque tente de s'échapper. Le deuxième anneau est une forêt sombre et tordue. Les arbres sont des âmes, celles de ceux qui se sont fait violence à eux-mêmes. Des harpies les déchirent et se nourrissent de leurs branches. Ces âmes saignent et crient, incapables de reprendre forme humaine. Le troisième anneau est un désert de sable brûlant sous une pluie de feu. Les blasphémateurs y gisent face au ciel, subissant les flammes les plus intenses. Les usuriers sont assis, les yeux rivés sur une bourse accrochée à leur cou. Et ceux coupables de vices contre nature courent sans s'arrêter pour l'éternité. Cercle 8, la fraude. Le huitième cercle, appelé Malébolge, est le plus complexe de tous. Il est divisé en 10 fossés concentriques, chacun réservé à un type précis de fraudeur. Les séducteurs et trafiquants courent en boucle sous les coups de fouet de démons. Les flatteurs sont plongés dans des excréments. Les prêtres corrompus sont enterrés la tête en bas dans des trous enflammés. Les faux prophètes ont la tête tournée à l'envers, condamnés à regarder derrière eux. Les politiciens corrompus bouillent dans du goudron. Les hypocrites marchent éternellement sous le poids de manteaux dorés doublés de plomb. Les voleurs se transforment sans cesse en reptiles. Les mauvais conseillers brûlent dans des flammes qui les dissimulent entièrement. Les semeurs de discorde sont hachés en morceaux, encore et encore. Et les faussaires pourrissent, couverts de plaies qui ne guérissent jamais. 10 fossés, 10 punitions, toutes méticuleusement conçues. Cercle 9, la trahison. Et tout au fond de l'enfer, là où les vents glacés soufflent sans relâche, se trouve un lac gelé, Cocyte, le centre absolu de l'univers selon Dante. Ce cercle est divisé en 4 zones. Les traîtres à leur famille sont figés dans la glace jusqu'au cou. Les traîtres à leur patrie sont gelés encore plus profondément. Les traîtres à leurs amis sont complètement immergés, les yeux scellés par leurs propres larmes gelées. Et les traîtres à Dieu sont tordus dans la glace, totalement silencieux, entièrement figés. Au centre de tout cela, Lucifer. Une créature d'une taille incompréhensible, 3 têtes rouges, jaunes et noires, 6 ailes de chauve-souris qui battent sans cesse, maintenant le lac gelé. Il pleure de ses 6 yeux. Et dans chacune de ses 3 bouches, il mâche éternellement les 3 plus grands traîtres de l'histoire. Judas Iscariote, qui a trahi le Christ, Brutus et Cassius, qui ont assassiné Jules César. Mais voici la vraie ironie. Lucifer lui-même est prisonnier, figé, impuissant. Le roi de l'enfer est lui-même condamné à l'enfer. Dante et Virgile repartent en escaladant le corps gelé de Lucifer, traversent le centre de la Terre et émergent de l'autre côté du monde. La dernière ligne de l'enfer est simple. Et nous remontâmes pour revoir les étoiles. 9 cercles, une seule leçon. Chaque acte a des conséquences. Et selon les anciens, certaines de ces conséquences durent éternellement.
1: Ben voilà, il y a plus que. J'espère que vous êtes demandé quelle sera la conséquence pour vous avec vos actes.
2: En tout cas, on peut être le roi de l'enfer et être condamné à l'enfer.
1: Et, ouais. Ouais. Et alors ben, c'est à toi.
2: C'est, oui. C'est à moi directement. Je pensais que. Alors en fait, oui. On est en train de parler de l'enfer, bien évidemment. Et si l'enfer est une histoire, ou alors on pourrait dire tout simplement qu'il fait partie de notre histoire. Bref, tout cela me rappelle que si l'enfer est un état, une situation, c'est parce que nous lui avons préparé un chemin intellectuel, un terrain favorable pour qu'il puisse se développer. Et je trouve que certaines maladies, comme l'amnésie collective, le renoncement chronique, permettent à l'enfer, notre enfer, de nous envahir. Dans le domaine politique, que j'apprécie, il y a une sorte de hoquet, de petites ritournelles qui reviennent tous les 5 ans et qui, comme par enchantement, remet le Parti Socialiste dans la gauche. Tu vas me dire, Aurore, que j'ai une attaque de gauchisme cérébral. Eh bien, je pense que oui, car j'ai l'intime conviction que le PS est un enfer pour la gauche. Et à ce propos, je te propose d'écouter Frédéric Lordon, qui, déjà en 2013, faisait une distinction entre ce qu'est la droite et la gauche. Et cette distinction n'a pas pris une ride.
4: Alors comment est-ce qu'on redéfinit conceptuellement ce qu'est la gauche et ce qu'est la droite? Alors moi j'ai ma version de la chose, je ne suis pas sûr que mes petits camarades la partagent, mais je vous la donne quand même. On entend souvent dire qu'il n'y a pas d'alternative. Et la proposition est vraie à l'intérieur d'un certain cadre des structures économiques. C'est-à-dire, en effet, lorsqu'on s'est mis sur le dos la déréglementation financière internationale, le libre-échange sans aucun frein, le modèle européen de politique économique avec banque centrale indépendante, austérité imposée par les critères, les traités, les pactes, les two-pacts, le TSCG, etc., il est bien vrai qu'à l'intérieur de ça, il n'y a plus beaucoup d'alternatives. En revanche, il y a une alternative qui demeure toujours, c'est celle de sortir du cadre et de le refaire. Et pour moi, la différence de la gauche et de la droite, elle est là. Elle est dans ce rapport au cadre. Est de droite ce qui reste dans le cadre, est de gauche ce qui veut sortir du cadre et refaire le cadre. À cette aune, vous avez tout de suite compris. Le parti dit socialiste est de droite. Il est évident que ce parti demanderait à être qualifié de fraction modérée de la droite. Et encore, quand je dis modérée, je ne sais pas si j'ai vraiment raison, car regardez quelque chose comme l'accord national interprofessionnel, le rapport Gallois, la réforme croupion des banques, etc., etc. Je pense que peut-être même que Sarkozy n'aurait pas fait pire. Par conséquent, l'appellation la plus juste à mes yeux pour le parti socialiste, c'est que c'est la droite complexée. C'est ça la seule différence. Il y a la droite complexée, et il y a la droite décomplexée. Bon, voilà les termes de l'alternative politique et électorale. Nous avons à choisir entre la droite complexée et la droite décomplexée. Et je vous avoue qu'en matière d'espérance de l'individu de gauche, ça ne nous mène pas très loin.
2: Non, pas très très loin.
1: Mais tu vois, en off, avec Antoine de Salut les fantômes, qui va bientôt commencer son émission, là, on disait, est-ce qu'on écrit aux gens qui nous font du bien, qui font des choses qu'on aime et tout ça? Et là, tu vois, j'écoute Lordon et je me dis, ah, Lordon, mais il compte tellement dans ma vie, dans mon éveil intellectuel, mon éveil politique, etc. Et qu'en ce moment, il est bien rentre dedans. Et je me dis, peut-être des gens comme Lordon, je devrais leur écrire parce qu'ils me sortent un peu de mon enfer.
2: Voilà.
1: Bon, c'est le moment de se dire au revoir.
2: Ouais, de sortir de... C'était pas l'enfer, c'était plutôt pas mal cette émission.
1: Ouais, c'est pas l'enfer à vivre ce moment-là du tout, ce Rature. Et on se retrouve dans 2 semaines, puisque c'est le rythme de Rature sur la clé des ondes 90.10. Et puis on va se quitter en chanson avant de retrouver Salut les fantômes avec un petit Niagara qui nous suggère finalement de jouer un peu avec cette idée de l'enfer et pourquoi pas.

0: Les Clés des Savoirs, c'est l'émission qui vous fait entendre des conférences, rencontres ou débats enregistrés à Bordeaux et ses alentours. On y retrouve des militantes, militants, auteurs, autrices ou universitaires qui nous interpellent et nous font réfléchir. Le 28 juin 2024, l'Assemblée Générale Féministe de Gironde invitait les autrices et auteurs du livre « Entrer en pédagogie antiraciste ». Il s'agit d'un ouvrage collectif porté par le syndicat Sud Éducation 93 et plus précisément sa commission antiraciste. On peut y lire des analyses sur les rouages du racisme à l'école et la présentation d'outils développés par ces syndicalistes qui intègrent concrètement l'antiracisme dans les méthodes d'apprentissage et d'accueil des élèves et de leurs familles. On écoute Maliga, professeur de SES, Amaryllis, professeur d'histoire-géographie, et Karim, professeur des écoles, tous les trois en Seine-Saint-Denis, et tous les trois membres de la commission antiraciste de Sud Éducation 93 et co-auteurice d'Entrée en pédagogie antiraciste. La discussion est animée par Hugo et Camille, membres de la commission antiraciste de l'AG féministe de Gironde.
1: En Gironde, l'AG a décidé de porter prioritairement le combat antiraciste et décolonial depuis septembre 2023. Nous avons créé en novembre 2023 une commission antiraciste et décoloniale en non-mixité, regroupant uniquement des personnes racisées pour déterminer nos revendications et nos actions. Donc c'est nous qui animons aujourd'hui et qui organisons la table ronde. Elle regroupe des femmes, des hommes et des personnes non-binaires qui défendent qu'aucune lutte anticapitaliste, féministe, antivalidiste, pour les droits des personnes LGBTQIA+, ne peut avoir la moindre chance d'aboutir sans prendre en compte l'oppression raciste et les dominations coloniales. Pour nous, toutes les oppressions sont liées et s'entretiennent entre elles. Nous considérons même que nous devons traiter en priorité les situations qui cumulent plusieurs oppressions, partir des marges, qui sont toujours les premières attaquées pour construire des luttes justes, cohérentes et efficaces.
2: Et comme nous avons la certitude que le racisme est une construction politique, nous avons décidé de commencer par le commencement, c'est-à-dire la nécessité de nous équiper pour construire un argumentaire fort et des organisations solides. Nous voulons voir et être vus pour résister. Notre choix s'est très vite porté sur le livre « Entrée en pédagogie antiraciste, d'une lutte syndicale à des outils pour l'émancipation », qui a été coordonné par la commission antiraciste du syndicat Sud Éducation 93, dont font partie les auteurs que nous invitons ce soir. On y trouve d'une part un ensemble d'articles qui analysent et expliquent le système raciste, et notamment ses conséquences pour les élèves, enfants et les travailleuses de l'éducation nationale, et d'autre part des outils pratiques pour le transformer. Le choix et la préparation de cet événement remontent donc à l'année dernière, et il tombe maintenant dans un contexte politique qui a continué à se tendre, et dans lequel on souligne encore le rôle clé des problématiques antiracistes. On fait face à une banalisation et une avancée du racisme par les forces politiques, médiatiques de droite, politiques et médiatiques. On fait face aux instrumentalisations fémonationalistes. On fait face à l'abandon, la négligence ou la complicité des forces de gauche. Alors, nous rappelons le danger de ces postures et de ces idéologies et la nécessité de tenir un front commun. Un front qui soit cohérent et exigeant face au racisme. Un front face à l'extrême droite. Un front qui tienne au-delà du sursaut dans nos espaces militants. Nous appelons donc à voter pour le nouveau Front populaire, tout en sachant qu'il va falloir imposer un rapport de force dans la rue et par les mobilisations, afin que les questions antiracistes ne soient pas sacrifiées. Et c'est pour cela que nous sommes là ici ce soir, pour reconstruire nos forces, qui sont mobilisées sans cesse et sans répit, récemment notamment pour une Palestine et une Kanaki libre, contre les meurtres policiers, contre la multiplication des violences contre les femmes voilées et les violences racistes qui explosent. Nous sommes là pour ne pas se laisser faire, pour créer du lien, réfléchir ensemble, s'éduquer et se former pour agir.
1: Nous sommes là aussi ce soir pour dire que nous avons fait le choix de militer dans une organisation de masse, qui est l'AG féministe de Gironde, et de construire en son sein un pôle antiraciste radical pour l'obliger à se saisir de cette question. Notre méthode, que nos invités nous ont en partie inspirée, nous souhaitons pousser à ce qu'elle se démultiplie partout. Dans nos syndicats, nos partis, nos assemblées générales de lutte. Nous ne laisserons pas le racisme vider les organisations traditionnelles du mouvement social des personnes racisées. Alors, Face au fascisme qui vient et au racisme qui est déjà là, nous sommes très heureux et heureuses d'ouvrir la soirée de fin d'année de l'AG Féministe de Gironde et d'inaugurer notre première table ronde sur l'antiracisme. Merci.
3: Bonsoir, moi c'est Maliga, je suis professeure de sciences économiques et sociales dans le 93 et membre de la commission antiraciste de cette éducation 93. Et merci beaucoup pour l'invitation, on est très contents et contentes d'être là.
4: Alors, bonsoir, je m'appelle Amarylis et je suis professeure d'histoire-géographie à Aulnay-sous-Bois, dans le lycée voisin d'ailleurs de Maliga. Et je suis membre de la commission antiraciste de cette éducation 93 depuis 2022.
5: Bonsoir, moi c'est Karim, donc je suis professeur des écoles à Saint-Denis dans le 93 et je suis également membre de la commission antiraciste depuis 2015, je crois.
2: Ok, merci pour les présentations. Est-ce que vous pouvez nous présenter le livre et sa démarche d'écriture?
3: Oui, alors en fait, avant d'être un livre, les textes qui sont compilés dans l'ouvrage ont d'abord été des stages. Donc en fait, la commission antiraciste de Sud Éducation 93 a organisé des stages de formation syndicale à destination de l'ensemble des personnels de l'éducation. Le premier stage remonte à 2017. Et en fait, l'idée c'était... Alors, en réalité, il faudrait même remonter un petit peu avant 2017, puisque avant d'être syndicaliste et syndiqué, on est nombreux et nombreuses à s'être rencontrés dans les milieux militants, dans les milieux militants de l'antiracisme politique, au camp d'été décolonial. En réalité, c'est de là que remontent un petit peu les réflexions communes sur l'éducation et l'envie de se mobiliser ensemble, puisque de sortir de l'isolement. Donc on s'est rencontrés au camp d'été décolonial. On a, à cette occasion, on avait un peu pris les contacts les uns les autres. On a commencé à essayer de s'organiser dans le cadre d'un collectif autonome. Après, pour plein de raisons qui sont d'ailleurs détaillées dans l'un des articles de l'ouvrage, on s'est retrouvés à Sud Éducation 93, puisqu'on était un certain nombre à... Alors moi, je suis arrivée après, d'ailleurs, mais bon, bref. En tout cas, on est un certain nombre à enseigner dans l'Académie de Créteil, en Seine-Saint-Denis. Et du coup, de fil en aiguille, il y a des stages qui se sont construits. Donc le premier en 2017, le second en 2019 et le troisième en 2021. Ces stages ont réuni à chaque fois des centaines de participants et participantes. Lors de ces stages, il y avait à la fois un petit peu des interventions d'universitaires, de chercheurs et chercheuses, mais aussi des ateliers pratiques. On a aussi invité des organisations politiques, desquelles on fait partie parfois, et aussi des organisations politiques amies, alliées. Donc voilà, une palette assez large d'interventions. Donc ces stages, on en reparlera, mais ont été au cœur d'une polémique nationale. Et de fil en aiguille, alors c'est vrai qu'il y a cette maison d'édition, donc Shed Publishing, qui s'est montée, et c'est aussi en fait en réalité des camarades militantes qui ont monté cette maison d'édition. Et face à, elles avaient l'envie d'archiver en fait, de faire un travail d'archivage des stages qui ont été réalisés. Et donc on a commencé ce travail en 2021, si je ne dis pas de bêtises, sachant que tout l'enjeu dans la construction du livre, ça a été, puisque en fait on n'a pas forcément tout enregistré, il a fallu en fait reconstruire des traces écrites des différentes interventions. Donc à partir de 2021, on est allé rechercher les plaquettes des stages de nos stages, recontacter les personnes qui étaient intervenues, par différentes modalités, on a reconstitué en fait des textes. Parfois, les intervenants intervenantes avaient des traces écrites. Parfois, on a fait des entretiens. C'est un petit peu. Et de fil en aiguille, c'est comme ça que l'ouvrage, du coup, s'est construit. Et c'est pour ça qu'il y a un peu cette diversité en fait de postures, dans le bouquin.
2: Une question dont on a beaucoup discuté nous quand on a fait notre arpentage. C'est-à-dire, c'est un livre qui, du coup, effectivement, mélange des passages très théoriques, des chapitres beaucoup plus pratiques. Donc certains camarades disaient « Ah, là, trop théorique », d'autres camarades qui disaient « Ah, là, pas assez ». Est-ce que vous savez nous dire un peu à qui est destiné ce livre et comment vous avez réfléchi son accessibilité ?
4: C'est un livre qui, finalement, est destiné à tout le monde, au sens où les questions et les problématiques liées à l'éducation, à l'enfance, à l'adolescence concernent tout le monde. Et je pense que c'est aussi l'un des grands messages du livre. Et d'ailleurs, on n'est pas les seuls à le porter, mais cette nécessité de politiser ces questions, on n'a pas besoin d'être parent ou d'être personnel de l'éducation pour s'intéresser à l'éducation et à l'enfance. À partir du moment où on a envie de construire un projet de société commun, en fait, investir ces questions paraît juste nécessaire. Et donc, je pense que c'est quelque chose qui a été vraiment acté et qu'on retrouve vraiment dans le livre. Et donc, comme vous l'avez dit, il y a des chapitres qui mêlent à la fois de la théorie et aussi de la pratique. La pratique pensée vraiment comme outil. Donc, vous avez notamment des personnels d'éducation qui ont expérimenté des pédagogies et qui finalement en fait en rendent compte, et puis ça peut être aussi une source d'inspiration en fait pour les personnels de l'éducation et même pour des personnels en dehors de ce monde-là. Et à côté de ça, effectivement, il y a aussi des chapitres théoriques, mais de la théorie qui peut être aussi le fruit de travaux de chercheurs et de chercheuses installés ou non dans le monde académique, mais aussi une théorie qui est produite par des personnels de l'éducation, en fait, sur le terrain. Donc, on n'a pas besoin d'être universitaire, d'avoir une thèse en quoi que ce soit, pour construire de la théorie. Et c'est quelque chose qu'on retrouve. Pour ce qui est aussi de l'organisation des chapitres, il y en a beaucoup, des chapitres courts hein, pour certains, qui est une véritable invitation à l'arpentage. Donc l'arpentage, c'est donc encore une fois un outil, une pratique qui s'est développée notamment dans les milieux militants et qui est beaucoup investie dans l'éducation populaire. Cette pratique qui consiste à lire collectivement un livre, et d'ailleurs ben, vous l'avez fait, vous l'avez présenté. Et donc ben, si on regarde attentivement le sommaire, il y a des chapitres justement qui ont vraiment pour vocation d'être lus, d'être partagés collectivement afin d'échanger. Et pour revenir aussi sur l'écriture en elle-même, alors on a aussi une démarche, c'est aussi une démarche inclusive qui a été pensée par les éditrices, donc avec une charte multigenre. En fait, voilà, je pense que c'est comme ça qu'a été pensée l'accessibilité, aussi bien dans le fond, la forme, la démarche. Je pense que c'est une invitation vraiment à faire en sorte que chacun, chacune s'investisse et politise en fait toutes les questions sociales. Et l'éducation est une question éminemment politique et sociale.
5: Ce qui a été compliqué pendant l'organisation des stages, c'est qu'on ne savait pas trop... on a des personnes qui sont des militants et des militantes antiracistes, d'autres qui ne sont pas du tout connaisseurs et connaisseuses du milieu antiraciste. Donc dans le livre, on a dû à la fois avoir des textes et des outils qui parlent d'antiracisme, mais aussi expliquer ce que c'est que l'antiracisme politique. Donc voilà, donc on a essayé de faire un mix de tout ça, et le tout en 400 pages, quoi, parce qu'on avait aussi un nombre de signes à respecter. Voilà.
2: Pourquoi l'école est, selon vous, un lieu premier de reproduction de la domination et des violences racistes ? Pouvez-vous définir ce qu'est le racisme d'État ?
5: Déjà, on sait très bien qu'en France, voilà, la France est un système scolaire qui reproduit les élites, voilà, hein, qui ne permet pas forcément... Donc, nous, on parle de méritocratie aussi, on ne croit pas forcément à la méritocratie, on sait que c'est un système justement qui reproduit les élites et qui ne permet pas justement l'ascension sociale des individus qui passent par l'école républicaine. On pense aussi que l'école n'est pas forcément un lieu d'émancipation pour les enfants et les adolescents, parce que c'est un système qui justement oppresse les enfants et les adolescents, de manière générale, hein, là, on parle de tout le monde pour le coup. Nous, on travaille principalement aussi en pédagogie alternative. Donc, moi, je m'inscris plutôt dans une démarche Freinet et je m'inspire des pédagogies Paolo Freire. Nous, on pense vraiment que c'est un lieu qui n'est pas un lieu libérateur pour les individus. Pourquoi on dit que c'est aussi un lieu qui est un lieu de domination raciste ? On peut parler des programmes scolaires. Clairement, les programmes scolaires ne sont pas forcément inscrits dans une démarche antiraciste. Et au contraire, ils sont là aussi pour une vision coloniale en fait, de la France, et on peut parler d'histoire classiste aussi, LGBTQIA+, phobe, etc. Donc moi je parlerai plutôt du premier degré dans les programmes scolaires. Je prends un exemple qui peut être assez parlant. Lorsqu'on évoque la question de la colonisation en CM1, le programme s'appelle vers la découverte d'un nouveau monde. Voilà. Enfin, on ne parle pas du tout de génocide, on ne parle pas du tout de colonisation, on ne parle pas du tout d'esclavage. Enfin, on parle vraiment de quelque chose de glorificateur en fait, pour la France. Donc on en est encore là. On pense aussi que la question de l'orientation est un biais raciste. En fait, il y a des biais racistes dans l'orientation. On y reviendra tout à l'heure quand on parlera du parcours en lycée professionnel, etc. On pense aussi que les lois islamophobes, la loi de 2004, c'est une loi islamophobe qui interdit aux jeunes filles musulmanes de pouvoir porter un foulard à l'école. On pense aussi que si on reprend ce qui s'est passé en début d'année, on a la question de la abaya, par exemple, qui est justement un signe concret de sexisme et d'islamophobie qui, encore une fois, attaque les jeunes filles perçues comme musulmanes au sein de nos écoles. Moi, je prends aussi l'exemple, et je pourrais prendre un petit exemple aussi, d'une enfant qui avait, donc une enfant de ma classe, qui avait 10 ans, noire, je précise, qui avait un bandeau sur la tête parce qu'elle n'avait pas fini de se coiffer le dimanche, donc elle est arrivée avec un bandeau sur la tête, et là, on en a fait une criminelle, quand on lui a demandé d'enlever son bandeau, elle ne le voulait pas, on a dit que c'était parce qu'elle portait souvent le foulard chez elle qu'elle venait avec, enfin voilà, donc on pense que l'école s'inscrit là-dedans aussi. On pense aux sanctions. On sait que les jeunes garçons arabes et noirs sont, je ne sais plus combien de fois, plus sanctionnés que les jeunes garçons blancs au sein de l'école, criminalisés dès le plus jeune âge. On pense aussi que le racisme, c'est la déshumanisation des individus. Et on pense que les élèves à l'école et les adolescents et les adolescentes à l'école sont perçus comme des adultes très très tôt, en réalité. On en fait des adultes très tôt, et on pense qu'ils sont adultes très tôt, alors qu'on oublie un peu leur part d'enfance et d'adolescence. On pense aussi aux familles, forcément. Le traitement des familles à l'école est très raciste. On observe du mépris de classe et de race au sein des écoles. J'ai plein d'exemples, peut-être qu'on y reviendra plus tard aussi. Et ensuite, pour revenir sur la question du racisme d'État, déjà, on peut parler des lois islamophobes dont j'ai parlé, donc la loi 24, ça fait 10 ans déjà, 20 ans, pardon. On peut parler aussi de la police qui intervient dans les écoles de plus en plus. On a l'exemple de ce début d'année où un élève a été justement arrêté dans sa classe par la police. Donc il y a vraiment un lien entre la police et l'école. Et si on va plus loin, on peut aussi, nous, quand on fait des sorties scolaires, par exemple, dans des musées nationaux, on va très bien le traitement raciste et différencié parce qu'on est avec des élèves racisés, mais aussi on pourra parler de nous et comment nous, on est perçus justement en tant qu'enseignants ou enseignantes racisées dans ces institutions-là. On pourra parler également des élèves qui ont été plusieurs fois avec leur classe, justement, contrôlés au faciès dans la rue avec leur classe alors qu'ils allaient juste à une sortie scolaire. Le racisme d'État, c'est justement c'est des lois, en fait. C'est des lois qui s'inscrivent dans une démarche raciste. Donc, la différence, c'est... Je te laisse.
4: Non, mais oui, insister sur le fait qu'il y a du racisme dans l'État, il y a du racisme dans les structures, il y a un racisme institutionnel qui se voit à toutes les échelles, même en tant que personnel de l'éducation. Qu'est-ce qu'on est minoritaire ? Qu'est-ce que être personnel de l'éducation racisé, c'est être personnel de l'éducation minoré, de fait. Et déjà, on est peu visible et on est facilement invisibilisé. Moi, à titre d'exemple, ça fait presque 10 ans que je suis dans mon lycée. J'ai des collègues qui sont complètement convaincus à chaque fois que je suis prof d'anglais. Je pourrais être prof d'anglais, mais je pourrais être prof de n'importe quelle autre matière. Et ça, ou sinon... quand on arrive dans un établissement scolaire, parce que moi j'ai pu être titulaire en zone de remplacement, comme on dit, en fait on arrive, on débarque, et clairement les premiers propos c'est « Ah ben du coup vous êtes le personnel de service ». Je pourrais être personnel de service, mais je pourrais être autre chose. Ou « Ah, on m'a déjà fait un collègue qui m'a dit « Ah, vous êtes sûrement la maman d'élève qu'on attendait ce matin, parce que c'est vrai, c'est une élève avec un nom de famille à consonance africaine. » Oui, je pourrais être la maman de cet élève, mais je pourrais être aussi toute autre chose. En plus, en fait, on est interpellé par des personnes qui, en fait, vous catégorisent. Et des fois, où vous pouvez être aussi pris et prise à partie pour, on va dire, accréditer un discours raciste. Donc, je ne sais pas si vous, ça vous est déjà arrivé, mais le coup des collègues qui vous disent... Alors, Amaryllis, t'as vu quand même, tu n'as pas remarqué que nos élèves originaires d'Afrique du Nord ou d'Afrique subsaharienne n'avaient pas ce goût de l'effort. Ou vraiment, où en fait, on se dit, et donc, pourquoi suis-je interpellée sur cette question? Est-ce que je suis là pour accréditer un discours raciste? Oui, oui, je pense que clairement, c'est ma fonction et c'est la seule fonction qu'on me destine. Mais donc, voilà, ça se voit, et même en termes de personnel de l'éducation nationale, parce qu'en fait, il faut que j'étaye. En fait, non, il y a des personnels racisés. Mais en fait, quels sont leurs statuts et quels postes et quelles fonctions occupent ces personnes? Et dans mon lycée, c'est très clair, les personnels racisés, ce sont essentiellement des agents et des agentes qui s'occupent de l'entretien des locaux, de la cantine, des cuisines. Ce sont les personnels AESH qui sont là pour accompagner les enfants à besoins particuliers. Ce sont les AED, donc ce sont les assistants d'éducation, les surveillants, les surveillantes. En fait, ce sont EEL, les personnes racisées. Et si on s'intéresse au personnel enseignant, il y a une surreprésentation des professeurs racisés dans les filières technologiques et pas dans toutes les filières technologiques. Dès que c'est très technique, STI 2D, bon, je ne vais pas rentrer dans les détails parce qu'il y a tellement de sigles dans l'éducation nationale, je ne vais pas vous perdre avec les sigles. Je ne vais pas commencer par là, mais surreprésentation dans les filières techniques et en lycée professionnel. Vous avez peu de chance, alors, bon, sans vouloir caricaturer, mais vous avez plus de chances de trouver, je ne sais pas, un professeur racisé qui serait, je ne sais pas, professeur, mettons, en éco-gestion STMG, qu'un professeur racisé qui sera prof de philosophie ou prof d'histoire géo. Moi, dans ma carrière, en 10 ans, j'ai eu 2 collègues noirs en histoire-géographie et je suis passée par 7 lycées. Et actuellement, dans mon lycée, je suis la seule personne racisée de mon équipe d'histoire-géographie, sachant que nous sommes 11 collègues. Et c'est ces réalités-là, en fait, aussi, je pense qu'il est important de souligner.
5: Et je rajouterais aussi juste un truc, c'est qu'on est aussi remis très souvent, enfin, nos compétences sont souvent remises en cause. À titre d'exemple, pour le coup, moi, souvent, quand j'avais des liens assez, très bons avec les parents et les familles, on m'a dit que c'était parce que c'était communautaire et pas parce que je faisais du bon travail. Et ça aussi, c'est à prendre en compte parce que du coup, j'ai l'impression aussi qu'on a besoin à chaque fois d'en faire 10 fois plus pour montrer qu'on peut enseigner correctement aussi. Voilà.
1: Moi, je suis prof de lettres histoire en lycée professionnel. Et vous avez beaucoup décrit le lycée professionnel comme une voie de mise à l'écart des élèves racisés. D'après vous, pourquoi? Et pour faire suite un peu à ce que vous étiez en train de dire.
4: C'est intéressant en plus de voir une collègue qui enseigne en pro, je ne savais pas du tout. Mais en plus, je trouve que c'est une question qu'on pourra prolonger, j'espère, après. Déjà, y a plusieurs choses. Déjà, peut-être faire un petit état des lieux de la Seine-Saint-Denis. Donc déjà, la Seine-Saint-Denis, c'est le département, de fait, en France hexagonale, je précise, c'est important de le dire, qui concentre le plus de pauvreté. C'est vraiment... on peut le dire, c'est un département qui en hexagone a été clairement abandonné, laissé de côté par les pouvoirs publics. Et donc, ce qu'il faut aussi avoir en tête, c'est que quand on enseigne concrètement dans le 93, en fait, la majorité des élèves que nous avons ne sont pas blancs. Donc ça, même si c'est un angle mort pour notre institution, je pense que c'est important de l'avoir en tête parce que ça conditionne aussi des discours et des pratiques. Donc, de fait, je pense que c'est quand même illusoire de penser qu'il n'y a pas de corrélation entre la race et la classe. C'est une évidence, même si on a du mal à le faire reconnaître ou tout est fait pour que ce ne soit pas dit. Et si on revient sur les filières professionnelles, de fait, faut déjà avoir en tête que l'institution scolaire est une institution extrêmement hiérarchisée. De l'école maternelle jusqu'au supérieur, ça n'arrête jamais. Et en fait, d'ailleurs, je trouve que c'est quand on rentre dans cette institution en tant que personnel qu'on se rend compte à quel point c'est hiérarchisé. En fait, il y a de la hiérarchie dans la hiérarchie. Et donc, il y a des filières qui sont valorisées et d'autres qui sont stigmatisées, on peut le dire. Les filières professionnelles font clairement partie des filières qui sont complètement mises sur le côté, stigmatisées. Concrètement, c'est des filières qui sont destinées à des élèves qu'on considère moins bons ou moins aptes à continuer dans une scolarité dite classique. Et même à l'intérieur de ces filières professionnelles, il y a aussi des différences, parce qu'en fait, selon le secteur professionnel auquel vous vous destinez, en fait, on ne va pas forcément retrouver les mêmes publics. Il existe des filières tournées plutôt vers le monde de l'art, les métiers de l'art, etc. D'autres qui vont plus être tournées vers des métiers très mécaniques, très techniques, etc. Typiquement, le type de filière qu'on va proposer dans mon lycée à Aulnay-sous-Bois, dans lesquels vous avez une surreprésentation de jeunes hommes, enfin, il faut le dire, de jeunes hommes racisés. Et si on regarde les parcours scolaires, clairement, les élèves qui sont envoyés malheureusement dans ces filières, ce sont en fait... C'est des élèves que le système a abandonnés aussi, en fait, et qui, pour beaucoup d'entre eux, sont aussi issus de milieux qui sont peu favorisés, qui appartiennent à des classes très populaires. Donc, c'est quand même l'état des lieux à faire. Et insister aussi sur le fait que toutes les problématiques qui concernent le lycée professionnel n'intéressent personne. Et donc là, typiquement, il y a eu une réforme, il y a un projet de réforme du lycée professionnel qui n'était pas tant médiatisé que ça et qui n'a pas suscité une si forte mobilisation que ça. Mais le projet, c'était quand même de réduire la part théorique et en fait ce socle justement d'apprentissage commun pour envoyer beaucoup plus vite les élèves en fait dans des milieux professionnels où en fait il n'y a personne pour les accueillir et pour prendre soin d'eux, dans un contexte où il est aussi très important de rappeler que la France est l'un des pays de l'OCDE où le nombre de personnes qui meurent au travail est le plus élevé. Et ça, pareil, ça fait partie des grands problèmes sociaux qui sont peu mentionnés. Et quand on fait le profil type des personnes qui meurent en fait au travail, vous avez une surreprésentation de jeunes hommes issus de classes populaires et vous avez une surreprésentation de personnes racisées. Donc on a des projets de réforme dont l'objectif c'est quand même d'envoyer au casse-pipe le plus rapidement possible des gamins qui auront peu de perspectives en plus de se réorienter professionnellement parce qu'en fait on leur refuse finalement une formation qui permettrait d'être polyvalent et polyvalente dans le monde d'aujourd'hui. Donc c'est aussi ça en fait dont il faut avoir conscience et ça c'est une question éminemment politique en fait. Ça concerne l'éducation, le monde du travail et puis encore une fois le projet de société qu'on a envie de construire ensemble.
1: Lorsqu'on a lu votre livre, on a remarqué qu'il y avait un angle mort quant aux personnes issues de la communauté des gens du voyage et on se demandait pourquoi.
5: Ouais, alors par rapport à ça, en fait, on voulait juste dire que effectivement, ça ne l'est pas dans le livre, mais que pendant les trois stages, on a pu avoir des ateliers justement sur la question. Donc au premier stage, il y avait la voix des Roms qui était présent. Au deuxième stage, on a eu Céline Venia, qui fait une thèse aussi sur la question. Et au troisième stage, on a invité Amina Siusiu, si je prononce bien son nom de famille, qui justement est concernée et en plus travaille sur la déscolarisation des enfants roms. Tout simplement parce que ce qui s'est passé, c'est qu'on a dû faire des choix. On n'a pas pu tout avoir. On avait demandé un écrit de la dernière, donc d'Amina, qui l'a pas rendu à temps. Enfin voilà, c'est pour des raisons assez perso, donc on n'a pas pu y intégrer ça. Mais on sait qu'il y a beaucoup d'angles morts dans le livre, hein, et on sait que par exemple, on aurait pu aussi traiter de l'asiaphobie, de la négrophobie, de l'antisémitisme aussi, parce que ça a été inscrit dans les stages, mais c'est pas du tout quelque chose qui est vraiment abordé dans le livre. Ouais, on a dû faire des choix. Parfois, c'était aussi juste une question de coordination avec les personnes. Qui n'avaient pas envoyé leur texte au bon moment, etc. Et malheureusement et heureusement, ce livre s'appelle « Entrée en pédagogie antiraciste ». Donc pour nous, c'est juste un... on peut le dire quand même, c'est l'un des premiers, en fait, livres... Enfin, c'est le premier livre qui parle de racisme à l'école, en contexte francophone, français, pardon. Et du coup, donc nous, le but, c'était de se dire aussi que c'est qu'une entrée et que effectivement, il y a des imperfections et qu'on est preneur et preneuse des retours pour pouvoir soit refaire quelque chose, soit laisser la place à d'autres pour que le flambeau soit repris. Voilà.
1: Comment on peut faire pour identifier et combattre les mécanismes institutionnels qui discriminent du coup les élèves et les enfants racisés, d'après vous?
3: Du coup, bah, l'objet du livre et l'objet des stages, c'était déjà de documenter le racisme, parce qu'en France, il y a le problème, il y a un déni en fait du racisme, de la colonialité. Voilà, il y a un déni, il y a une des réticences, des même une criminalisation pardon, des militants et militantes antiracistes. Voilà, on sait ce qui s'est passé hein, à la suite des stages, on en reparlera, mais c'était l'enjeu pour nous documenter, et comme on l'a dit tout à l'heure, pas juste avec des savoirs universitaires, mais aussi avec tous les savoirs qui sont constitués aussi dans les mondes militants, associatifs, etc. Donc la première chose, voilà, c'est se documenter. Dans le bouquin, bah, ce qu'on propose, c'est de passer par la pédagogie. Donc on propose des outils pédagogiques. Tout à l'heure, on parlait des programmes scolaires qui sont rédigés de façon raciste. Bah, en fait, ce qu'on dit, c'est qu'il faut exercer pleinement sa liberté pédagogique. Voilà, il faut exercer sa liberté pédagogique. Et en fait... il faut changer les mots. Je sais que dans le bouquin, il y a des propositions, des lexiques, mais tout ça, évidemment, reste à construire. Il y a la pédagogie. Il y a aussi tout ce qu'on peut construire entre collègues. Donc, pour nous, l'enjeu de se rencontrer, de créer des espaces dans le cadre, justement, de la sortie, de la promotion du livre, ça a été l'occasion, en fait, de rencontrer... voilà, des parents, de faire des ateliers d'autodéfense parents-enfants, voilà, de diffuser en fait les outils et tous les savoirs qui ont été discutés. Qu'est-ce qu'il y a d'autre ? Le syndicalisme, hein, nous, évidemment, c'est un outil essentiel. Il faut se syndiquer, il faut lutter.
5: Non, j'allais juste dire que les ateliers, justement, c'était aussi en non-mixité. Donc les ateliers qu'on a proposés justement entre parents et enfants avec des voilà, ateliers d'autodéfense contre le racisme étaient en non mixité, donc il y avait un atelier donc les ateliers étaient en non mixité, il y avait un atelier contre l'antisémitisme avec justement les familles concernées, un atelier sur la négrophobie, un atelier sur l'islamophobie, un atelier sur l'asiaphobie.
3: Et peut-être pour revenir sur l'aspect pédagogique, comme tu disais tout à l'heure, on est beaucoup à s'inscrire, à s'inspirer des pédagogies critiques radicales, donc en s'inspirant de Paulo Freire, Bell Hooks notamment. Et en fait, l'idée de ces pédagogies, c'est de construire une éducation qui permette de penser d'autres possibles, qui ne soit pas juste une pédagogie voilà, pour rentrer... intégrer, répondre aux demandes du marché du travail, mais aussi où on s'autorise à rêver, on s'autorise à penser d'autres choses. Pour nous, les pédagogies critiques et antiracistes, elles sont au cœur de nos démarches pour lutter contre tout ça.

0: Bien sûr, cousine Nicole qui jadis...
1: s'appelait Jean-Paul.

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0: capté le message, Sarah Walker. J'ai capté le message, Sarah Walker. J'ai capté le message, Sarah Walker. Sarah Walker. Ouais.
1: This woman as the first woman in history to start with nothing.